0: Elles étaient dans les marais. Elles sont blessées. Permets-moi de les soigner. Je vais m'occuper d'elles.
1: Bien. Tu sais le risque que tu as pris en les faisant venir jusqu'ici. Maintenant, il est trop tard. Soigne-les qu'elles se reposent. Après, je leur parlerai.